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2: Bonjour, 5 ans et demi après la disparition de son épouse Delphine, Cédric Jubilard a avoué devant la justice l'avoir tué et a conduit hier matin les enquêteurs là où il avait dissimulé le corps à la fin 2020. Les ossements doivent désormais être acheminés vers un laboratoire en région parisienne pour être analysés. Un adolescent de 15 ans a été condamné à 18 ans de réclusion criminelle pour le meurtre d'une surveillante de son collège l'an dernier en Haute-Marne, une affaire qui avait provoqué l'émoi dans tout le pays. Il avait asséné 7 coups de couteau dotés d'une lame de 20 cm de long à la victime. L'adolescent avait déclaré dans ses premiers interrogatoires avoir choisi l'arme la plus importante à son domicile, espérant faire le plus de dégâts. Il encourait jusqu'à 20 ans de prison. Le Premier ministre Sébastien Lecornu, actuellement en visite au Maroc, a annoncé avoir signé plusieurs accords pour renforcer la coopération entre les deux pays. Il concerne notamment les transports, l'interconnexion électrique et le développement de partenariats dans la recherche et la culture. Le maire de Chalonnes-sur-Loire, dans le Maine-et-Loire, a été condamné à 3 ans de prison, dont 30 mois de sursis pour détention et diffusion d'images pédopornographiques. Le tribunal d'Angers a sorti cette condamnation d'un mandat de dépôt entraînant l'incarcération immédiate pour 6 mois de l'édile de cette commune de près de 7000 habitants. De nouveau, une circulation fortement perturbée sur les routes ce week-end dans le sens des départs, notamment dans l'est de la France aujourd'hui et dans toute la France demain, samedi, dans le sens des retours. La circulation sera aussi difficile ce vendredi et demain sur le quart nord-ouest et le sud-est. C'est la fin de ce flash, une très bonne journée à notre écoute.
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2: Bonjour à tous, dans l'actualité People du jour, on parle de Tony Estanguet, un grand cap avec Aurélie. Ces derniers temps, l'athlète âgé de 48 ans est dans une forme olympique. Et pour cause, il vit une belle histoire avec Aurélie, avec qui il a posé pour la première fois il y a quelques jours. Une officialisation en bonne et due forme pour une idylle qui dure depuis 2 ans déjà et qu'il avait esquissé dans son livre « Par amour du sport » sorti fin 2025. C'est en effet au moment où il a organisé les JO de Paris que le champion de canoë a rencontré la séduisante blonde. De quoi lui remettre du baume au cœur alors qu'il venait tout juste de se séparer de Laetitia, la maman de ses 3 enfants, après 22 ans d'union. Un échec, comme il le qualifiait, qui ne l'a donc pas empêché de revoir la vie en rose. On se retrouve très vite avec d'autres actualités people.
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2: Et ce samedi 18 juillet, bonne fête au Frédéric. Les béliers, vous serez aux petits soins avec vos proches. Taureau, peut-être serait-ce le moment de mettre le pied sur le frein pour un moment. Les gémeaux, vous êtes dotés d'un optimisme à toute épreuve. Les cancers, vos finances sont stables et si vous ne faites pas de folie, tout ira bien. Les lions, vos proches sauront prendre soin de vous. Vierge, vous serez fidèle à votre ligne de conduite. Les balances, c'est vous et vous seul qui déciderez si l'effort en vaut le prix. Scorpion, vous ne penserez qu'à faire plaisir à ceux que vous aimez. Les sagittaires, rien ne vous désarmera. Capricorne, ne campez pas sur vos positions. Verseau, famille, enfants, amis, tout ce petit monde autour de vous vous ravit. Enfin les poissons, la réussite vous tend les bras. Bonne journée et à demain.
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2: Bonjour, 5 ans et demi après la disparition de son épouse Delphine, Cédric Jubilard a avoué devant la justice l'avoir tué et a conduit hier matin les enquêteurs là où il avait dissimulé le corps à la fin 2020. Les ossements doivent désormais être acheminés vers un laboratoire en région parisienne pour être analysés. Un adolescent de 15 ans a été condamné à 18 ans de réclusion criminelle pour le meurtre d'une surveillante de son collège l'an dernier en Haute-Marne, une affaire qui avait provoqué l'émoi dans tout le pays. Il avait asséné 7 coups de couteau dotés d'une lame de 20 cm de long à la victime. L'adolescent avait déclaré dans ses premiers interrogatoires avoir choisi l'arme la plus importante à son domicile, espérant faire le plus de dégâts. Il encourait jusqu'à 20 ans de prison. Le Premier ministre Sébastien Lecornu, actuellement en visite au Maroc, a annoncé avoir signé plusieurs accords pour renforcer la coopération entre les deux pays. Ils concernent notamment les transports, l'interconnexion électrique et le développement de partenariats dans la recherche et la culture. Le maire de Chalonnes-sur-Loire, dans le Maine-et-Loire, a été condamné à 3 ans de prison, dont 30 mois de sursis pour détention et diffusion d'images pédopornographiques. Le tribunal d'Angers a sorti cette condamnation d'un mandat de dépôt entraînant l'incarcération immédiate pour 6 mois de l'édile de cette commune de près de 7000 habitants. De nouveau, une circulation fortement perturbée sur les routes ce week-end dans le sens des départs, notamment dans l'est de la France aujourd'hui et dans toute la France demain, samedi, dans le sens des retours. La circulation sera aussi difficile ce vendredi et demain sur le quart nord-ouest et le sud-est. C'est la fin de ce flash, une très bonne journée à notre écoute.
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2: Bonjour à tous. Dans l'actualité people du jour, on parle de Tony Estanguet, un grand cap avec Aurélie. Ces derniers temps, l'athlète âgé de 48 ans est dans une forme olympique. Et pour cause, il vit une belle histoire avec Aurélie, avec qui il a posé pour la première fois il y a quelques jours. Une officialisation en bonne et due forme pour une idylle qui dure depuis 2 ans déjà et qu'il avait esquissé dans son livre « Par amour du sport » sorti fin 2025. C'est en effet au moment où il a organisé les JO de Paris que le champion de canoë a rencontré la séduisante blonde. De quoi lui remettre du baume au cœur alors qu'il venait tout juste de se séparer de Laetitia, la maman de ses 3 enfants, après 22 ans d'union. Un échec, comme il le qualifiait, qui ne l'a donc pas empêché de revoir la vie en rose. On se retrouve très vite avec d'autres actualités people.
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3: Et ce samedi 18 juillet, bonne fête au Frédéric. Les béliers, vous serez aux petits soins avec vos proches.
4: Taureau,
3: peut-être serait-ce le moment de mettre le pied sur le frein pour un moment.
4: Les gémeaux,
3: vous êtes dotés d'un optimisme à toute épreuve.
4: Les cancers,
3: vos finances sont stables
4: et si vous ne faites pas de folie, tout ira bien.
3: Les lions, vos proches sauront prendre soin de vous.
4: Vierge,
3: vous serez fidèle à votre ligne de conduite.
4: Les balances,
3: c'est vous et vous seul qui déciderez si l'effort en vaut le prix.
4: Scorpion,
3: vous ne penserez qu'à faire plaisir à ceux que vous aimez.
4: Les Sagittaires,
3: rien ne vous désarmera.
4: Capricorne,
3: ne campez pas sur vos positions.
4: Verseau,
3: famille, enfants, amis,
4: tout ce petit monde autour de vous
3: vous ravit.
4: Enfin les Poissons,
3: la réussite vous tend les bras.
4: Bonne journée
3: et à demain.
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1: 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Il est déjà 6h.
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2: Bonjour, 5 ans et demi après la disparition de son épouse Delphine, Cédric Jubilard a avoué devant la justice l'avoir tué et a conduit hier matin les enquêteurs là où il avait dissimulé le corps à la fin 2020. Les ossements doivent désormais être acheminés vers un laboratoire en région parisienne pour être analysés. Un adolescent de 15 ans a été condamné à 18 ans de réclusion criminelle pour le meurtre d'une surveillante de son collège l'an dernier en Haute-Marne, une affaire qui avait provoqué l'émoi dans tout le pays. Il avait asséné 7 coups de couteau dotés d'une lame de 20 cm de long à la victime. L'adolescent avait déclaré dans ses premiers interrogatoires avoir choisi l'arme la plus importante à son domicile, espérant faire le plus de dégâts. Il encourait jusqu'à 20 ans de prison. Le Premier ministre Sébastien Lecornu, actuellement en visite au Maroc, a annoncé avoir signé plusieurs accords pour renforcer la coopération entre les deux pays.

0: Demain samedi, dans le sens des retours, la circulation sera aussi difficile ce vendredi et demain sur le quart nord-ouest et le sud-est. C'est la fin de ce flash, une très bonne journée à notre écoute.
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2: Bonjour à tous. Dans l'actualité people du jour, on parle de Tony Estanguet, un grand cap avec Aurélie. Ces derniers temps, l'athlète âgé de 48 ans est dans une forme olympique. Et pour cause, il vit une belle histoire avec Aurélie, avec qui il a posé pour la première fois il y a quelques jours. Une officialisation en bonne et due forme pour une idylle qui dure depuis 2 ans déjà et qu'il avait esquissé dans son livre « Par amour du sport » sorti fin 2025. C'est en effet au moment où il a organisé les JO de Paris que le champion de canoë a rencontré la séduisante blonde. De quoi lui remettre du baume au cœur alors qu'il venait tout juste de se séparer de Laetitia, la maman de ses 3 enfants, après 22 ans d'union. Un échec, comme il le qualifiait, qui ne l'a donc pas empêché de revoir la vie en rose. On se retrouve très vite avec d'autres actualités people.
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2: Et ce samedi 18 juillet, bonne fête au Frédéric. Les béliers, vous serez aux petits soins avec vos proches. Taureau, peut-être serait-ce le moment de mettre le pied sur le frein pour un moment. Les gémeaux, vous êtes dotés d'un optimisme à toute épreuve. Les cancers, vos finances sont stables et si vous ne faites pas de folie, tout ira bien. Les lions, vos proches sauront prendre soin de vous. Vierge, vous serez fidèle à votre ligne de conduite. Les balances, c'est vous et vous seul qui déciderez si l'effort en vaut le prix. Scorpion, vous ne penserez qu'à faire plaisir à ceux que vous aimez. Les sagittaires, rien ne vous désarmera. Capricorne, ne campez pas sur vos positions. Verseau, famille, enfants, amis, tout ce petit monde autour de vous vous ravit. Enfin les poissons, la réussite vous tend les bras. Bonne journée et à demain.
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2: Bonjour, aujourd'hui 18 juillet, nous fêtons les Frédéric. C'est aussi la journée internationale Nelson Mandela, né le 18 juillet 1918 et décédé en décembre 2013. C'est le 18 juillet 1917 que naissait Henri Salvador, disparu en février 2008. Maria Pacôme, née en 1923, nous a quittés en décembre 2018. Et en 1933, naissance de Jean-Yann, décédé en mai 2003. Joyeux anniversaire au patron du groupe britannique Virgin, Richard Branson, né le 18 juillet 1950, à la Grande Sophie, née en 1969, à Titoff, le Marseillais, née en 1972, à Mélissa Torio, née en 1978, et au footballeur Nabil Fekir, né le 18 juillet 1993. C'est aussi le 18 juillet 1990 que disparaissait l'éditeur Georges Dargaud, né en 1911, et en 2022, décès de Dany, actrice et chanteuse française, née en octobre 1944. Le 18 juillet 1925, Adolf Hitler publie le premier tome de Mein Kampf. En 1989, la Grande Arche de la Défense près de Paris est inaugurée. En 1996, Caroline Dickinson, 13 ans, a été violée et étranglée durant la nuit dans l'auberge de jeunesse de Plaine Fougère. En 1998, le corps d'Éric Tabarly est retrouvé en mer d'Irlande par un chalutier français. En 2020, un incendie qui s'avérera criminel se déclare dans la cathédrale Saint-Pierre et Saint-Paul de Nantes. Enfin, le 18 juillet 2021, le consortium Forbidden Stories révèle qu'une dizaine de gouvernements ont participé à un espionnage de masse en utilisant le logiciel israélien Pegasus. Le dicton du jour, à Saint-Frédéric, tout est vert, tout est nid, plantes, bêtes et puis gens, tout sourit. Demain, vous penserez à fêter les Arsène.
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2: Bonjour à tous, dans l'actualité musicale du jour, la chanteuse britannique Lauren Bennett, chanteuse d'un tube de LMFAO, est décédée à l'âge de 37 ans. Elle avait collaboré avec Will.i.am, les Pussycat Dolls, avant de rejoindre LMFAO. En tous les cas, les fans de pop sont en deuil. La chanteuse britannique Lauren Bennett s'est éteinte à 37 ans il y a quelques jours, des causes inconnues. Sa disparition a été annoncée sur Instagram par ses anciennes partenaires. Nous avons le cœur brisé et nous ne retrouvons pas les mots pour exprimer à quel point elle comptait pour nous, ont-elles écrit. Révélée au milieu des années 2000, l'artiste s'était d'abord faite remarquer en participant au concours de chant X Factor avant d'intégrer les Paradiso Girls. Le groupe avait décroché un premier succès avant de se séparer. Lauren Bennett avait alors multiplié les collaborations et tenté une carrière solo. Elles avaient vraiment explosé en 2011, en tout cas avec un tube de LMFAO, tube planétaire, resté plusieurs semaines en tête des charts américains et britanniques. Cet énorme succès avait durablement installé la chanteuse sur la scène pop internationale, même si son nom reste depuis moins identifié que ses refrains. Elle avait ensuite rejoint notamment Girl, acronyme de Girls Rock Life, une formation qui avait connu quelques succès, mais aussi un drame avec le suicide en 2014 de Simone Battle, une de ses membres. Lauren Bennett, en tout cas, laisse derrière elle une petite fille âgée de 6 ans et le souvenir d'une artiste discrète associée à plusieurs hits mondiaux. On se retrouve très vite avec d'autres actualités musicales.
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2: Bonjour. 5 ans et demi après la disparition de son épouse Delphine, Cédric Jubilard a avoué devant la justice l'avoir tué et a conduit hier matin les enquêteurs là où il avait dissimulé le corps à la fin 2020. Les ossements doivent désormais être acheminés vers un laboratoire en région parisienne pour être analysés. Un adolescent de 15 ans a été condamné à 18 ans de réclusion criminelle pour le meurtre d'une surveillante de son collège l'an dernier en Haute-Marne, une affaire qui avait provoqué l'émoi dans tout le pays. Il avait asséné 7 coups de couteau dotés d'une lame de 20 cm de long à la victime. L'adolescent avait déclaré dans ses premiers interrogatoires avoir choisi l'arme la plus importante à son domicile, espérant faire le plus de dégâts. Il encourait jusqu'à 20 ans de prison. Le Premier ministre Sébastien Lecornu, actuellement en visite au Maroc, a annoncé avoir signé plusieurs accords pour renforcer la coopération entre les deux pays. Il concerne notamment les transports, l'interconnexion électrique et le développement de partenariats dans la recherche et la culture. Le maire de Chalonnes-sur-Loire, dans le Maine-et-Loire, a été condamné à 3 ans de prison, dont 30 mois de sursis pour détention et diffusion d'images pédopornographiques. Le tribunal d'Angers a sorti cette condamnation d'un mandat de dépôt entraînant l'incarcération immédiate pour 6 mois de l'édile de cette commune de près de 7000 habitants. De nouveau, une circulation fortement perturbée sur les routes ce week-end dans le sens des départs, notamment dans l'est de la France aujourd'hui et dans toute la France demain, samedi, dans le sens des retours. La circulation sera aussi difficile ce vendredi et demain sur le quart nord-ouest et le sud-est. C'est la fin de ce flash, une très bonne journée à notre écoute.
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2: Et ce samedi 18 juillet, bonne fête au Frédéric. Les béliers, vous serez aux petits soins avec vos proches. Taureau, peut-être serait-ce le moment de mettre le pied sur le frein pour un moment. Les gémeaux, vous êtes dotés d'un optimisme à toute épreuve. Les cancers, vos finances sont stables et si vous ne faites pas de folie, tout ira bien. Les lions, vos proches sauront prendre soin de vous. Vierge, vous serez fidèle à votre ligne de conduite. Les balances, c'est vous et vous seul qui déciderez si l'effort en vaut le prix. Scorpion, vous ne penserez qu'à faire plaisir à ceux que vous aimez. Les sagittaires, rien ne vous désarmera. Capricorne, ne campez pas sur vos positions. Verseau, famille, enfants, amis, tout ce petit monde autour de vous vous ravit. Enfin les poissons, la réussite vous tend les bras. Bonne journée et à demain.
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2: Voici ma sélection télé pour ce samedi 18 juillet avec ce soir sur TF1 du rugby, Argentine-Angleterre à 21h en direct. Championnat des Nations, 23h05, vendredi, tout est permis avec Arthur. Sur France 2, Fort Boyard, présenté par Cyril Ferraud. Sur le fort ce soir, l'équipe de Jérémy Frérot et Scheim. Sur France 3, Le Secret de la Grotte, téléfilm. Sur M6, Scène de Ménage, série française avec Frédéric Bourali et Valérie Carsanti notamment. Vous allez retrouver sur France 4, ce soir, la fille du RER avec Émilie Dequesne, film. Sur W9, les 20 chanteuses préférées des Français, rediffusion. Sur TMC, Ahmed Silla, son spectacle différent. Vous retrouverez sur T18, un dîner d'adieu, c'est du théâtre avec Eric Elmosnino et Guillaume de Tonquédec. Sur TF1, série film Joséphine Ange Gardien, plusieurs épisodes à la suite avec Mimi Mati. Et enfin sur RMC Life, Port Aventura, la techno des attractions, documentaire sur le parc d'attractions. Bon zapping!
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0: acheminé vers un laboratoire en région parisienne pour être analysé. Un adolescent de 15 ans a été condamné à 18 ans de réclusion criminelle pour le meurtre d'une surveillante de son collège l'an dernier en Haute-Marne, une affaire qui avait provoqué l'émoi dans tout le pays. Il avait asséné 7 coups de couteau dotés d'une lame de 20 cm de long à la victime. L'adolescent avait déclaré dans ses premiers interrogatoires avoir choisi l'arme la plus importante à son domicile, espérant faire le plus de dégâts. Il encourait jusqu'à 20 ans de prison. Le Premier ministre Sébastien Lecornu, actuellement en visite au Maroc, a annoncé avoir signé plusieurs accords pour renforcer la coopération entre les deux pays. Ils concernent notamment les transports, l'interconnexion électrique et le développement de partenariats dans la recherche et la culture. Le maire de Chalonne-sur-Loire, dans le Maine-et-Loire, a été condamné à 3 ans de prison, dont 30 mois de sursis pour détention et diffusion d'images pédopornographiques. Le tribunal d'Angers a sorti cette condamnation d'un mandat de dépôt, entraînant l'incarcération immédiate pour 6 mois de l'édile de cette commune de près de 7000 habitants. De nouveau, une circulation fortement perturbée sur les routes ce week-end dans le sens des départs, notamment dans l'est de la France aujourd'hui et dans toute la France demain, samedi, dans le sens des retours. La circulation sera aussi difficile ce vendredi et demain sur le quart nord-ouest et le sud-est. C'est la fin de ce flash, une très bonne journée à notre écoute.
1: Et bonjour tout le monde, bienvenue en ce samedi, c'est Johan, on est parti tous ensemble pour un nouveau week-end de bon réveil pour vous accompagner peut-être au lever du lit, peut-être en train de petit déjeuner ou alors en route si c'est le cas pour vous, direction le travail, plein de force et de courage pour cette dernière ligne droite avant de vous aussi pouvoir profiter de votre week-end. Notez eh bien que cette semaine c'est le dernier week-end que l'on passe ensemble de la saison, donc on va retrouver bien évidemment nos rendez-vous habituels comme chaque samedi. On va s'intéresser notamment aux sorties cinéma de la semaine. Je vous livrerai ma petite sélection de films à aller voir dans nos salles obscures. On aura aussi notre éphéméride dans un instant et dans celui-ci on va remonter l'histoire, les journées mondiales. Et comme c'est le dernier week-end de la saison, eh bien on va faire un petit retour en arrière avec deux infos insolites que l'on a pu vivre cette saison et donc on va les retrouver tout à l'heure, une chaque heure pour terminer donc chaque heure de votre bon réveil, une info insolite ce samedi, ce dimanche. On a aussi de la musique hein, qui vous accompagne tout au long de l'émission. Passez tous une excellente matinée avec nous dans le bon réveil.
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0: Merci de passer la matinée de ce samedi 11 juillet avec nous dans le bon réveil de ce 192e jour de l'année. Si vous connaissez des Olga et des Benoît, n'hésitez pas à leur souhaiter bonne fête. Pour le proverbe du jour, le monde entier, fût-il ligué contre toi, ne peut te faire le quart du mal que tu te fais à toi-même. Et comme chaque matin, on remonte l'histoire pour s'arrêter en 1791. Car c'est le 11 juillet qu'après que son cercueil soit exposé à la Bastille, le symbole de la Révolution française, que Voltaire rentre au Panthéon 13 ans après sa mort. Entre la Bastille et le Panthéon, le cercueil fut accompagné d'un grand cortège composé entre autres d'acteurs, de magistrats, de politiques, mais aussi d'ouvriers. Voilà donc pour ce petit retour dans notre histoire dans un instant. Ce sera les journées mondiales, juste après avoir écouté un peu de musique.
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4: Et ce samedi 18 juillet, bonne fête au Frédéric. Les béliers, vous serez aux petits soins avec vos proches.
5: Taureau,
4: peut-être serait-ce le moment de mettre le pied sur le frein pour un moment.
5: Les gémeaux,
4: vous êtes dotés
5: d'un optimisme
4: à toute épreuve.
5: Les cancers,
4: vos finances
5: sont stables
4: et si
5: vous ne faites pas de folie,
4: tout ira bien.
5: Les lions,
4: vos proches
5: sauront
4: prendre soin
5: de vous.
4: Vierge,
5: vous
4: serez fidèle
5: à votre
4: ligne de conduite.
5: Les balances,
4: c'est
5: vous et
4: vous seul
5: qui déciderez
4: si l'effort
5: en vaut le prix.
4: Scorpion,
5: vous
4: ne penserez
5: qu'à faire
4: plaisir
5: à ceux
4: que vous
5: aimez.
4: Les
5: sagittaires,
4: rien ne
5: vous désarmera.
4: Capricorne,
5: ne
4: campez
5: pas
4: sur vos
5: positions.
4: Verseau,
5: famille,
4: enfants,
5: amis,
4: tout ce
5: petit monde
4: autour de vous
5: vous
4: ravit.
5: Enfin
4: les poissons,
5: la réussite
4: vous tend
5: les bras.
4: Bonne journée
5: et à
4: demain.
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2: Voici ma sélection télé pour ce samedi 18 juillet avec ce soir sur TF1 du rugby, Argentine-Angleterre à 21h en direct. Championnat des Nations, 23h05, vendredi, tout est permis avec Arthur. Sur France 2, Fort Boyard, présenté par Cyril Ferraud. Sur le Fort ce soir, l'équipe de Jérémy Frérot et Scheim. Sur France 3, Le Secret de la Grotte, téléfilm. Sur M6, Scène de Ménage, série française avec Frédéric Bourali et Valérie Carsanti notamment. Vous allez retrouver sur France 4, ce soir, la fille du RER avec Émilie Dequesne, film. Sur W9, les 20 chanteuses préférées des Français, rediffusion. Sur TMC, Ahmed Silla, son spectacle différent. Vous retrouverez sur T18, un dîner d'adieu, c'est du théâtre avec Eric Elmosnino et Guillaume de Tonquédec. Sur TF1, série film Joséphine, ange gardien, plusieurs épisodes à la suite avec Mimi Mati. Et enfin sur RMC Life, Port Aventura, la techno des attractions, documentaire sur le parc d'attractions. Bon zapping!
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0: On est là, toujours en plein cœur du bon réveil et on passe aux journées mondiales. Et notez qu'une seule est au programme en ce samedi et nous célébrons la journée mondiale de la population qui existe depuis 1990 à l'initiative du conseil d'administration des programmes des Nations Unies pour le développement afin de célébrer, si l'on peut dire, le passage de la barre symbolique des 5 milliards d'habitants sur Terre 2 ans plus tôt. Et cette journée permet de faire passer un message d'attention justement sur toutes les questions liées à la population grandissante qui peut amener des problèmes de développement, notamment pour réussir à subvenir aux besoins de tout le monde. L'ancienne directrice exécutive du Fonds des Nations Unies pour la Population, Toraya Ahmed Obaid, avait déclaré « Chaque femme et chaque fille est un être humain unique et précieux qui a droit à des chances égales et des droits universellement reconnus ». Et donc chaque année, un thème principal est choisi. Et pour 2026, il s'agit de la santé reproductive et la planification familiale. Les sujets principaux de cette journée mondiale donc de la population vont être l'accès universel à l'éducation et aux ressources. Et le but, c'est de soutenir un développement durable. Voilà donc pour cette journée mondiale. On va poursuivre le bon réveil dans un instant avec notre premier best-of de l'info insolite, juste après avoir écouté un peu de musique.
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0: Et j'espère que tout se passe bien pour vous en ce samedi matin. Bonnes vacances si vous avez la chance d'y être. Profitez-en bien. J'espère que vous souffrez pas trop de la chaleur. Et ouais, franchement, ces derniers jours, ces dernières semaines, c'est un peu compliqué. Donc quand on le peut, on essaye de s'abriter, de rester au frais. Plein de courage à vous, pour vous qui souffrez de la chaleur. Et j'espère quand même que vous pouvez profiter de votre week-end et de vos vacances. En tout cas, vous le savez, c'est le dernier week-end que l'on passe ensemble dans votre bon réveil. Et donc pour cette occasion, chaque heure, on fait un petit retour en arrière de nos infos insolites. Et donc là, on va partir aux États-Unis où il y a quelques mois, donc, se déroulait une soirée de boxe au Madison Square Garden. Et c'était le combat entre Jarrell Miller et Kingsley Ibey qui nous intéressait. Car même s'il avait remporté son combat, Jarrell Miller avait vécu une drôle de mésaventure. En effet, en plein milieu de ce combat, il a eu la drôle de surprise, tout comme les spectateurs et téléspectateurs, de voir sa perruque qu'il portait tomber sur le ring alors qu'on ne savait pas qu'il en portait. Après son combat, il a expliqué « J'arrive chez ma mère et elle a des flacons de shampoing sur la table. J'ai lavé le shampoing, c'était comme de l'eau de Javel à l'ammonium. J'ai littéralement perdu mes cheveux il y a 2 jours. Alors j'ai appelé mon manager et je lui ai dit « Apporte-moi une de ces crinières » et je l'ai mis vite fait. Je suis humoriste, je me moque de moi-même. Ce qui est sûr, eh bien, c'est qu'on se rappellera longtemps de ce combat et lui aussi. Voilà donc pour cette petite info insolite, la première de ce samedi. On va poursuivre le bon réveil juste après avoir écouté un peu de musique.
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3: Bonjour à tous, dans l'actualité musicale du jour, la chanteuse britannique Lauren Bennett, chanteuse d'un tube de LMFAO, est décédée à l'âge de 37 ans. Elle avait collaboré avec Will.i.am, les Pussycat Dolls, avant de rejoindre LMFAO. En tous les cas, les fans de pop sont en deuil. La chanteuse britannique Lauren Bennett s'est éteinte à 37 ans il y a quelques jours, des causes inconnues. Sa disparition a été annoncée sur Instagram par ses anciennes partenaires. Nous avons le cœur brisé et nous ne retrouvons pas les mots pour exprimer à quel point elle comptait pour nous, ont-elles écrit. Révélée au milieu des années 2000, l'artiste s'était d'abord faite remarquer en participant au concours de chant X Factor avant d'intégrer les Paradiso Girls. Le groupe avait décroché un premier succès avant de se séparer. Lauren Bennett avait alors multiplié les collaborations et tenté une carrière solo. Elles avaient vraiment explosé en 2011, en tout cas avec un tube de LMFAO, tube planétaire, resté plusieurs semaines en tête des charts américains et britanniques. Cet énorme succès avait durablement installé la chanteuse sur la scène pop internationale, même si son nom reste depuis moins identifié que ses refrains. Elle avait ensuite rejoint notamment Girl, acronyme de Girls Rock Life, une formation qui avait connu quelques succès, mais aussi un drame avec le suicide en 2014 de Simone Battle, une de ses membres. Lauren Bennett, en tout cas, laisse derrière elle une petite fille âgée de 6 ans et le souvenir d'une artiste discrète associée à plusieurs hits mondiaux. On se retrouve très vite avec d'autres actualités musicales.
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2: Bonjour, 5 ans et demi après la disparition de son épouse Delphine, Cédric Jubilard a avoué devant la justice l'avoir tué et a conduit hier matin les enquêteurs là où il avait dissimulé le corps à la fin 2020. Les

0: encourait jusqu'à 20 ans de prison. Le Premier ministre Sébastien Lecornu, actuellement en visite au Maroc, a annoncé avoir signé plusieurs accords pour renforcer la coopération entre les deux pays. Il concerne notamment les transports, l'interconnexion électrique et le développement de partenariats dans la recherche et la culture. Le maire de Chalonne-sur-Loire, dans le Maine-et-Loire, a été condamné à 3 ans de prison, dont 30 mois de sursis pour détention et diffusion d'images pédopornographiques. Le tribunal d'Angers a sorti cette condamnation d'un mandat de dépôt entraînant l'incarcération immédiate pour 6 mois de l'édile de cette commune de près de 7000 habitants. De nouveau, une circulation fortement perturbée sur les routes ce week-end dans le sens des départs, notamment dans l'est de la France aujourd'hui et dans toute la France demain, samedi, dans le sens des retours. La circulation sera aussi difficile ce vendredi et demain sur le quart nord-ouest et le sud-est. C'est la fin de ce flash, une très bonne journée à notre écoute.
1: Hello tout le monde, bienvenue si vous venez d'arriver à l'instant, c'est Johan, vous êtes toujours en plein cœur du bon réveil, ça me fait plaisir de vous accompagner comme chaque week-end et on débute d'ailleurs tous ensemble une nouvelle heure, peut-être en plein cœur de votre week-end, de vos vacances. Si c'est le cas, profitez-en bien, peut-être encore au lit, peut-être en train de petit déjeuner, bon appétit à vous, ou si vous êtes en voiture ou dans les transports en train de vous diriger vers le travail, plein de force et de courage à vous. C'est le dernier week-end que l'on passe ensemble cette saison et donc pour l'occasion, on fait un mix entre vos rendez-vous habituels inédits et un petit retour en arrière. On va retrouver notamment le petit best-of de notre info insolite en fin d'émission. On va s'intéresser également aux sorties cinéma de la semaine. Je vous livrerai ma petite sélection de films à aller voir dans nos salles obscures. Et dans un instant, c'est l'éphéméride qui arrive. Et dans celui-ci, bien sûr, on va remonter l'histoire. On a aussi de la musique qui vous accompagne tout au long de l'émission. Passez tous une excellente matinée avec nous dans le bon réveil.
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0: Merci de passer la matinée de ce samedi 11 juillet avec nous dans le bon réveil de ce 192e jour de l'année. Si vous connaissez des Olga et des Benoît, n'hésitez pas à leur souhaiter bonne fête. Pour le proverbe du jour, le monde entier, fut-il ligué contre toi, ne peut te faire le quart du mal que tu te fais à toi-même. Et pour notre second retour dans l'histoire, on s'arrête cette fois en 1903, car c'est le 11 juillet que pour célébrer l'achèvement du câble et en tester la fiabilité, le président Theodore Roosevelt envoie un message de vœux une semaine après l'Independence Day. Le message était adressé aux territoires et aux propriétés américaines au travers du monde, marquant symboliquement l'unité de l'empire colonial américain qui incluait alors les Philippines, Hawaï ou encore Porto Rico par exemple. Le télégramme a mis 9 minutes et 30 secondes pour faire le tour du monde, un exploit technologique pour l'époque. Cela prouvait que le système télégraphique mondial était désormais opérationnel et fiable, et cela permettait une communication quasi instantanée à l'échelle planétaire. Voilà donc pour ce petit retour dans notre histoire. Dans un instant, on revient en 2026 avec notre petite chronique cinéma pour savoir quels sont les films à aller voir dans nos salles obscures. C'est juste après le retour de la musique.
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3: Et ce samedi 18 juillet, bonne fête au Frédéric. Les béliers, vous serez aux petits soins avec vos proches. Taureau, peut-être serait-ce le moment de mettre le pied sur le frein pour un moment. Les gémeaux, vous êtes dotés d'un optimisme à toute épreuve. Les cancers, vos finances sont stables et si vous ne faites pas de folie, tout ira bien. Les lions, vos proches sauront prendre soin de vous. Vierge, vous serez fidèle à votre ligne de conduite. Les balances, c'est vous et vous seul qui déciderez si l'effort en vaut le prix. Scorpion, vous ne penserez qu'à faire plaisir à ceux que vous aimez. Les Sagittaires, rien ne vous désarmera. Capricorne, ne campez pas sur vos positions. Verseau, famille, enfants, amis, tout ce petit monde autour de vous vous ravit. Enfin, les Poissons, la réussite vous tend les bras. Bonne journée et à demain.
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3: Bonjour, aujourd'hui 18 juillet, nous fêtons les Frédéric. C'est aussi la journée internationale Nelson Mandela, né le 18 juillet 1918 et décédé en décembre 2013. C'est le 18 juillet 1917 que naissait Henri Salvador, disparu en février 2008. Maria Pacôme, née en 1923, nous a quittés en décembre 2018. Et en 1933, naissance de Jean-Yann, décédé en mai 2003. Joyeux anniversaire au patron du groupe britannique Virgin, Richard Branson, né le 18 juillet 1950, à la Grande Sophie, née en 1969, à Titoff, le Marseillais, né en 1972, à Mélissa Torio, née en 1978, et au footballeur Nabil Fekir, né le 18 juillet 1993. C'est aussi le 18 juillet 1990 que disparaissait l'éditeur Georges Dargaud, né en 1911, et en 2022, décès de Dany, actrice et chanteuse française, née en octobre 1944. Le 18 juillet 1925, Adolf Hitler publie le premier tome de Mein Kampf. En 1989, la Grande Arche de la Défense près de Paris est inaugurée. En 1996, Caroline Dickinson, 13 ans, a été violée et étranglée durant la nuit dans l'auberge de jeunesse de Plaine Fougère. En 1998, le corps d'Éric Tabarly est retrouvé en mer d'Irlande par un chalutier français. En 2020, un incendie qui s'avérera criminel se déclare dans la cathédrale Saint-Pierre et Saint-Paul de Nantes. Enfin, le 18 juillet 2021, le consortium Forbidden Stories révèle qu'une dizaine de gouvernements ont participé à un espionnage de masse en utilisant le logiciel israélien Pegasus. Le dicton du jour, à Saint-Frédéric, tout est vert, tout est nid, plantes, bêtes et puis gens, tout sourit. Demain, vous penserez à fêter les Arsène.
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0: C'est le bon réveil qui vous accompagne en ce samedi matin et j'espère que tout se passe bien pour vous. Vous le savez, chaque samedi, je m'intéresse aux sorties cinéma de la semaine pour savoir quels sont les films à aller voir dans nos salles obscures. Et donc, je vous livre ma petite sélection en commençant par Vaiana, la légende du bout du monde, la version live action du dessin animé de Disney avec Catherine Lagaia, Dwayne Johnson et Rena Owens. Répondant à l'appel de l'océan, Vaiana s'aventure pour la première fois par-delà le récif de son île de Motunui. Accompagnée du célèbre demi-dieu Maui, elle embarque pour un voyage inoubliable destiné à permettre à son peuple de retrouver sa prospérité. On continue avec Le Passage de Brent Andersen avec Omar Sy, Yasmine Al-Masri et Yahya Naini. Il s'agit en fait d'un film de 2024 mais qui donc ne sort que maintenant en France et c'est une tragédie qui frappe une famille syrienne à Alep, déclenchant une réaction en chaîne d'événements dans 4 pays différents, impliquant des personnes unies par un lien de parenté, dont une doctoresse et sa fille, un soldat, un passeur, un poète et un capitaine des gardes-côtes. Et on termine avec Evil Dead Burn de Sébastien Vanisech avec Souelia Yacoub, Hunter Duan et Lucian Buchanan. Volet le plus brutal et terrifiant de la série à ce jour, avec ce tout nouveau chapitre de carnage et de chaos démoniaque destiné au grand écran. Après la perte de son époux, une femme trouve le réconfort auprès de sa belle famille dans leur maison retirée, à mesure qu'ils sont possédés un à un par les démons, transformant la réunion familiale en un séjour infernal. Elle découvre que les vœux prononcés de son vivant la lient jusque dans la mort. Voilà donc pour la petite sélection de la semaine. Il ne me reste plus qu'à vous souhaiter une bonne séance et nous, on poursuit le bon réveil en musique.
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1: Allez, c'est déjà la dernière ligne droite de votre bon réveil en ce samedi matin. Et donc, comme je vous le disais, c'est le dernier week-end que l'on passe ensemble. On termine, comme toujours, avec une petite info insolite, mais donc en mode best-of. Et pour là, on va partir en Angleterre, et plus précisément à Blyth, au nord du pays. Car il y a plusieurs semaines ou plusieurs mois maintenant, un cambrioleur avait été arrêté, notamment grâce à un piège tout simple, digne de ce que l'on voit dans les dessins animés. En effet, une famille qui avait peur d'être cambriolée en pleine nuit a donc déposé devant leur maison un sondeau attaché avec une ficelle, et lorsque le cambrioleur a tenté de rentrer dans la maison, il s'est pris le pied dans le seau et en voyant ses chaussures mouillées, il est reparti aussitôt. C'est le lendemain, en voyant le seau refercé, que le père de famille, après avoir vu les caméras de surveillance, est allé porter plainte à la police. Les images ont permis aux policiers de reconnaître un multi-récidiviste qu'ils ont donc arrêté, car cet homme avait déjà 108 condamnations, dont 25 pour cambriolage depuis 1986, et il avait été jugé après avoir reconnu cette tentative de cambriolage ainsi qu'un autre cambriolage lui réussi, et donc il avait été condamné à 3 ans et 7 mois de prison. Voilà, c'est avec ça que l'on vient conclure ce premier bon réveil du week-end. On se retrouve demain, même endroit, même heure, hein. Je compte sur vous pour être bien là présent, et d'ici là, passez tous une excellente journée. À demain, bye bye.
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2: Bonjour, 5 ans et demi après la disparition de son épouse Delphine, Cédric Jubilard a avoué devant la justice l'avoir tué et a conduit hier matin les enquêteurs là où il avait dissimulé le corps à la fin 2020. Les ossements doivent désormais être acheminés vers un laboratoire en région parisienne pour être analysés. Un adolescent de 15 ans a été condamné à 18 ans de réclusion criminelle pour le meurtre d'une surveillante de son collège l'an dernier en Haute-Marne, une affaire qui avait provoqué l'émoi dans tout le pays. Il avait asséné 7 coups de couteau dotés d'une lame de 20 cm de long à la victime. L'adolescent avait déclaré dans ses premiers interrogatoires avoir choisi l'arme la plus importante à son domicile, espérant faire le plus de dégâts. Il encourait jusqu'à 20 ans de prison. Le Premier ministre Sébastien Lecornu, actuellement en visite au Maroc, a annoncé avoir signé plusieurs accords pour renforcer la coopération entre les deux pays. Il concerne notamment les transports, l'interconnexion électrique et le développement de partenariats dans la recherche et la culture. Le maire de Chalonnes-sur-Loire, dans le Maine-et-Loire, a été condamné à 3 ans de prison, dont 30 mois de sursis pour détention et diffusion d'images pédopornographiques. Le tribunal d'Angers a sorti cette condamnation d'un mandat de dépôt entraînant l'incarcération immédiate pour 6 mois de l'édile de cette commune de près de 7000 habitants. De nouveau, une circulation fortement perturbée sur les routes ce week-end dans le sens des départs, notamment dans l'est de la France aujourd'hui et dans toute la France demain, samedi, dans le sens des retours. La circulation sera aussi difficile ce vendredi et demain sur le quart nord-ouest et le sud-est. C'est la fin de ce flash, une très bonne journée à notre écoute.
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3: Bonjour à tous. Dans l'actualité people du jour, on parle de Tony Estanguet, un grand cap avec Aurélie. Ces derniers temps, l'athlète âgé de 48 ans est dans une forme olympique. Et pour cause, il vit une belle histoire avec Aurélie, avec qui il a posé pour la première fois il y a quelques jours. Une officialisation en bonne et due forme pour une idylle qui dure depuis 2 ans déjà et qu'il avait esquissé dans son livre « Par amour du sport » sorti fin 2025. C'est en effet au moment où il a organisé les JO de Paris que le champion de canoë a rencontré la séduisante blonde, de quoi lui remettre du baume au cœur alors qu'il venait tout juste de se séparer de Laetitia, la maman de ses 3 enfants, après 22 ans d'union, un échec comme il le qualifiait, qui ne l'a donc pas empêché de revoir la vie en rose. On se retrouve très vite avec d'autres actualités people.
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2: Et ce samedi 18 juillet, bonne fête au Frédéric. Les béliers, vous serez aux petits soins avec vos proches. Taureau, peut-être serait-ce le moment de mettre le pied sur le frein pour un moment. Les gémeaux, vous êtes dotés d'un optimisme à toute épreuve. Les cancers, vos finances sont stables et si vous ne faites pas de folie, tout ira bien. Les lions, vos proches sauront prendre soin de vous. Vierge, vous serez fidèle à votre ligne de conduite. Les balances, c'est vous et vous seul qui déciderez si l'effort en vaut le prix. Scorpion, vous ne penserez qu'à faire plaisir à ceux que vous aimez. Les sagittaires, rien ne vous désarmera. Capricorne, ne campez pas sur vos positions. Verseau, famille, enfants, amis, tout ce petit monde autour de vous vous ravit. Enfin les poissons, la réussite vous tend les bras. Bonne journée et à demain.
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2: Voici ma sélection télé pour ce samedi 18 juillet avec ce soir sur TF1 du rugby, Argentine-Angleterre à 21h en direct. Championnat des Nations, 23h05, vendredi, tout est permis avec Arthur. Sur France 2, Fort Boyard, présenté par Cyril Ferraud. Sur le Fort ce soir, l'équipe de Jérémy Frérot et Scheim. Sur France 3, Le Secret de la Grotte, téléfilm. Sur M6, Scène de Ménage, série française avec Frédéric Bourali et Valérie Carsanti notamment. Vous allez retrouver sur France 4 ce soir, La Fille du RER avec Émilie Dequesne, film. Sur W9, les 20 chanteuses préférées des Français, rediffusion. Sur TMC, Ahmed Silla, son spectacle différent. Vous retrouverez sur T18, Un dîner d'adieu, c'est du théâtre avec Eric Elmosnino et Guillaume de Tonquédec. Sur TF1, série film Joséphine, ange gardien, plusieurs épisodes à la suite avec Mimi Mati. Et enfin sur RMC Life, Port Aventura, la techno des attractions, documentaire sur le parc d'attractions. Bon zapping.
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2: Bonjour, football, Coupe du Monde. Le gouvernement britannique a appelé hier à une enquête de la FIFA au lendemain du déploiement par des joueurs argentins d'une banderole proclamant que les îles Malouines sont argentines à l'issue de la demi-finale remportée face à l'Angleterre 2-1. Cette banderole, en référence au litige territorial qui a dégénéré en conflit armé en 1982, a été portée par plusieurs joueurs après le coup de sifflet final et déposée sur la pelouse du stade d'Atlanta. Elle semble...
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2: Bonjour, 5 ans et demi après la disparition de son épouse Delphine, Cédric Jubilard a avoué devant la justice l'avoir tué et a conduit hier matin les enquêteurs là où il avait dissimulé le corps à la fin 2020. Les ossements doivent désormais être acheminés vers un laboratoire en région parisienne pour être analysés. Un adolescent de 15 ans a été condamné à 18 ans de réclusion criminelle pour le meurtre d'une surveillante de son collège l'an dernier en Haute-Marne, une affaire qui avait provoqué l'émoi dans tout le pays. Il avait asséné 7 coups de couteau dotés d'une lame de 20 cm de long à la victime. L'adolescent avait déclaré dans ses premiers interrogatoires avoir choisi l'arme la plus importante à son domicile, espérant faire le plus de dégâts. Il encourait jusqu'à 20 ans de prison. Le Premier ministre Sébastien Lecornu, actuellement en visite au Maroc, a annoncé avoir signé plusieurs accords pour renforcer la coopération entre les deux pays. Il concerne notamment les transports, l'interconnexion électrique et le développement de partenariats dans la recherche et la culture. Le maire de Chalonnes-sur-Loire, dans le Maine-et-Loire, a été condamné à 3 ans de prison, dont 30 mois de sursis pour détention et diffusion d'images pédopornographiques. Le tribunal d'Angers a sorti cette condamnation d'un mandat de dépôt entraînant l'incarcération immédiate pour 6 mois de l'édile de cette commune de près de 7000 habitants. De nouveau, une circulation fortement perturbée sur les routes ce week-end dans le sens des départs, notamment dans l'est de la France aujourd'hui et dans toute la France demain, samedi, dans le sens des retours. La circulation sera aussi difficile ce vendredi et demain sur le quart nord-ouest et le sud-est. C'est la fin de ce flash, une très bonne journée à notre écoute.
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2: Et ce samedi 18 juillet, bonne fête au Frédéric. Les béliers, vous serez aux petits soins avec vos proches. Taureau, peut-être serait-ce le moment de mettre le pied sur le frein pour un moment. Les gémeaux, vous êtes dotés d'un optimisme à toute épreuve. Les cancers, vos finances sont stables et si vous ne faites pas de folie, tout ira bien. Les lions, vos proches sauront prendre soin de vous. Vierge, vous serez fidèle à votre ligne de conduite. Les balances, c'est vous et vous seul qui déciderez si l'effort en vaut le prix. Scorpion, vous ne penserez qu'à faire plaisir à ceux que vous aimez. Les sagittaires, rien ne vous désarmera. Capricorne, ne campez pas sur vos positions. Verseau, famille, enfants, amis, tout ce petit monde autour de vous vous ravit. Enfin les poissons, la réussite vous tend les bras. Bonne journée et à demain.
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2: Bonjour, aujourd'hui 18 juillet, nous fêtons les Frédéric. C'est aussi la journée internationale Nelson Mandela, né le 18 juillet 1918 et décédé en décembre 2013. C'est le 18 juillet 1917 que naissait Henri Salvador, disparu en février 2008. Maria Pacôme, née en 1923, nous a quittés en décembre 2018. Et en 1933, naissance de Jean-Yann, décédé en mai 2003. Joyeux anniversaire au patron du groupe britannique Virgin, Richard Branson, né le 18 juillet 1950, à la Grande Sophie, née en 1969, à Titoff, le Marseillais, né en 1972, à Mélissa Thoriot, née en 1978, et au footballeur Nabil Fekir, né le 18 juillet 1993. C'est aussi le 18 juillet 1990 que disparaissait l'éditeur Georges Dargaud, né en 1911, et en 2022, décès de Dany, actrice et chanteuse française, née en octobre 1944. Le 18 juillet 1925, Adolf Hitler publie le premier tome de Mein Kampf. En 1989, la Grande Arche de la Défense près de Paris est inaugurée. En 1996, Caroline Dickinson, 13 ans, a été violée et étranglée durant la nuit dans l'auberge de jeunesse de Plaine Fougère. En 1998, le corps d'Éric Tabarly est retrouvé en mer d'Irlande par un chalutier français. En 2020, un incendie qui s'avérera criminel se déclare dans la cathédrale Saint-Pierre et Saint-Paul de Nantes. Enfin, le 18 juillet 2021, le consortium Forbidden Stories révèle qu'une dizaine de gouvernements ont participé à un espionnage de masse en utilisant le logiciel israélien Pegasus. Le dicton du jour, à Saint-Frédéric, tout est vert, tout est nid, plantes, bêtes et puis gens, tout sourit. Demain, vous penserez à fêter les Arsène.
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3: Bonjour à tous, dans l'actualité musicale du jour, la chanteuse britannique Lauren Bennett, chanteuse d'un tube de LMFAO, est décédée à l'âge de 37 ans. Elle avait collaboré avec will.i.am, les Pussycat Dolls, avant de rejoindre LMFAO. En tous les cas, les fans de pop sont en deuil. La chanteuse britannique Lauren Bennett s'est éteinte à 37 ans il y a quelques jours, des causes inconnues. Sa disparition a été annoncée sur Instagram par ses anciennes partenaires. Nous avons le cœur brisé et nous ne retrouvons pas les mots pour exprimer à quel point elle comptait pour nous, ont-elle écrit. Révélée au milieu des années 2000, l'artiste s'était d'abord faite remarquer en participant au concours de chant X Factor avant d'intégrer les Paradiso Girls. Le groupe avait décroché un premier succès avant de se séparer. Lauren Bennett avait alors multiplié les collaborations et tenté une carrière solo. Elles avaient vraiment explosé en 2011, en tout cas avec un tube de LMFAO, tube planétaire, resté plusieurs semaines en tête des charts américains et britanniques. Cet énorme succès avait durablement installé la chanteuse sur la scène pop internationale, même si son nom reste depuis moins identifié que ses refrains. Elle avait ensuite rejoint notamment Girl, acronyme de Girls Rock Life, une formation qui avait connu quelques succès, mais aussi un drame avec le suicide en 2014 de Simone Battle, une de ses membres. Lauren Bennett, en tout cas, laisse derrière elle une petite fille âgée de 6 ans et le souvenir d'une artiste discrète associée à plusieurs hits mondiaux. On se retrouve très vite avec d'autres actualités musicales.
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2: Bonjour, 5 ans et demi après la disparition de son épouse Delphine, Cédric Jubilard a avoué devant la justice l'avoir tué et a conduit hier matin les enquêteurs là où il avait dissimulé le corps à la fin 2020. Les ossements doivent désormais être acheminés vers un laboratoire en région parisienne pour être analysés. Un adolescent de 15 ans a été condamné à 18 ans de réclusion criminelle pour le meurtre d'une surveillante de son collège l'an dernier en Haute-Marne, une affaire qui avait provoqué l'émoi dans tout le pays. Il avait asséné 7 coups de couteau dotés d'une lame de 20 cm de long à la victime. L'adolescent avait déclaré dans ses premiers interrogatoires avoir choisi l'arme la plus importante à son domicile, espérant faire le plus de dégâts. Il encourait jusqu'à 20 ans de prison. Le Premier ministre Sébastien Lecornu, actuellement en visite au Maroc, a annoncé avoir signé plusieurs accords pour renforcer la coopération entre les deux pays. Ils concernent notamment les transports, l'interconnexion électrique et le développement de partenariats dans la recherche et la culture. Le maire de Chalonnes-sur-Loire, dans le Maine-et-Loire, a été condamné à 3 ans de prison, dont 30 mois de sursis pour détention et diffusion d'images pédopornographiques. Le tribunal d'Angers a sorti cette condamnation d'un mandat de dépôt entraînant l'incarcération immédiate pour 6 mois de l'édile de cette commune de près de 7000 habitants. De nouveau, une circulation fortement perturbée sur les routes ce week-end dans le sens des départs, notamment dans l'est de la France aujourd'hui et dans toute la France demain, samedi, dans le sens des retours. La circulation sera aussi difficile ce vendredi et demain sur le quart nord-ouest et le sud-est. C'est la fin de ce flash, une très bonne journée à notre écoute.
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2: Et ce samedi 18 juillet, bonne fête au Frédéric. Les béliers, vous serez aux petits soins avec vos proches. Taureau, peut-être serait-ce le moment de mettre le pied sur le frein pour un moment. Les gémeaux, vous êtes dotés d'un optimisme à toute épreuve. Les cancers, vos finances sont stables et si vous ne faites pas de folie, tout ira bien. Les lions, vos proches sauront prendre soin de vous. Vierge, vous serez fidèle à votre ligne de conduite. Les balances, c'est vous et vous seul qui déciderez si l'effort en vaut le prix. Scorpion, vous ne penserez qu'à faire plaisir à ceux que vous aimez. Les sagittaires, rien ne vous désarmera. Capricorne, ne campez pas sur vos positions. Verseau, famille, enfants, amis, tout ce petit monde autour de vous vous ravit. Enfin les poissons, la réussite vous tend les bras. Bonne journée et à demain.
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2: Bonjour, 5 ans et demi après la disparition de son épouse Delphine, Cédric Jubilard a avoué devant la justice l'avoir tué et a conduit hier matin les enquêteurs là où il avait dissimulé le corps à la fin 2020. Les ossements doivent désormais être acheminés vers un laboratoire en région parisienne pour être analysés. Un adolescent de 15 ans a été condamné à 18 ans de réclusion criminelle pour le meurtre d'une surveillante de son collège l'an dernier en Haute-Marne, une affaire qui avait provoqué l'émoi dans tout le pays. Il avait asséné 7 coups de couteau dotés d'une lame de 20 cm de long à la victime. L'adolescent avait déclaré dans ses premiers interrogatoires avoir choisi l'arme la plus importante à son domicile, espérant faire le plus de dégâts. Il encourait jusqu'à 20 ans de prison. Le Premier ministre Sébastien Lecornu, actuellement en visite au Maroc, a annoncé avoir signé plusieurs accords pour renforcer la coopération entre les deux pays. Ils concernent notamment les transports, l'interconnexion électrique et le développement de partenariats dans la recherche et la culture. Le maire de Chalonnes-sur-Loire, dans le Maine-et-Loire, a été condamné à 3 ans de prison, dont 30 mois de sursis pour détention et diffusion d'images pédopornographiques. Le tribunal d'Angers a sorti cette condamnation d'un mandat de dépôt entraînant l'incarcération immédiate pour 6 mois de l'édile de cette commune de près de 7000 habitants. De nouveau, une circulation fortement perturbée sur les routes ce week-end dans le sens des départs, notamment dans l'est de la France aujourd'hui et dans toute la France demain, samedi, dans le sens des retours. La circulation sera aussi difficile ce vendredi et demain sur le quart nord-ouest et le sud-est. C'est la fin de ce flash, une très bonne journée à notre écoute.
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5: Salut à tous, c'est Max, ravi de vous retrouver pour le Top Radio. On est ensemble pour passer au crible le classement de référence des 20 plus gros hits radio du moment. Qui va grimper, qui va chuter et surtout qui décrochera

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4: De retour dans le Top Radio, on attaque ensemble la deuxième partie de notre classement. On avance à grands pas et on s'approche des places d'honneur. Voici tout de suite la suite de vos titres préférés.
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2: Bonjour, aujourd'hui 18 juillet, nous fêtons les Frédéric. C'est aussi la journée internationale Nelson Mandela, né le 18 juillet 1918 et décédé en décembre 2013. C'est le 18 juillet 1917 que naissait Henri Salvador, disparu en février 2008. Maria Pacôme, née en 1923, nous a quittés en décembre 2018. Et en 1933, naissance de Jean-Yann, décédé en mai 2003. Joyeux anniversaire au patron du groupe britannique Virgin, Richard Branson, né le 18 juillet 1950, à la Grande Sophie, née en 1969, à Titoff, le Marseillais, née en 1972, à Mélissa Torio, née en 1978, et au footballeur Nabil Fekir, né le 18 juillet 1993. C'est aussi le 18 juillet 1990 que disparaissait l'éditeur Georges Dargaud, né en 1911, et en 2022, décès de Dany, actrice et chanteuse française, née en octobre 1944. Le 18 juillet 1925, Adolf Hitler publie le premier tome de Mein Kampf. En 1989, la Grande Arche de la Défense près de Paris est inaugurée. En 1996, Caroline Dickinson, 13 ans, a été violée et étranglée durant la nuit dans l'auberge de jeunesse de Plaine Fougère. En 1998, le corps d'Éric Tabarly est retrouvé en mer d'Irlande par un chalutier français. En 2020, un incendie qui s'avérera criminel se déclare dans la cathédrale Saint-Pierre et Saint-Paul de Nantes. Enfin, le 18 juillet 2021, le consortium Forbidden Stories révèle qu'une dizaine de gouvernements ont participé à un espionnage de masse en utilisant le logiciel israélien Pegasus. Le dicton du jour, à Saint-Frédéric, tout est vert, tout est nid, plantes, bêtes et puis gens, tout sourit. Demain, vous pensez à fêter les Arsène.
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4: Et ce samedi 18 juillet, bonne fête au Frédéric. Les béliers, vous serez aux petits soins avec vos proches. Taureau, peut-être serait-ce le moment de mettre le pied sur le frein pour un moment. Les gémeaux, vous êtes dotés d'un optimisme à toute épreuve. Les cancers, vos finances sont stables et si vous ne faites pas de folie, tout ira bien. Les lions, vos proches sauront prendre soin de vous. Vierge, vous serez fidèle à votre ligne de conduite. Les balances, c'est vous et vous seul qui déciderez si l'effort en vaut le prix. Scorpion, vous ne penserez qu'à faire plaisir à ceux que vous aimez. Les sagittaires, rien ne vous désarmera. Capricorne, ne campez pas sur vos positions. Verseau, famille, enfants, amis, tout ce petit monde autour de vous vous ravit. Enfin les poissons, la réussite vous tend les bras. Bonne journée et à demain.
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6: Vous écoutez le Top Radio et on entre dans la troisième partie de l'émission. On bascule officiellement dans le Top 10, les places deviennent de plus en plus chères. On découvre tout de suite le numéro 10.

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4: Bonjour à tous, dans l'actualité musicale du jour, la chanteuse britannique Lauren Bennett, chanteuse d'un tube de LMFAO, est décédée à l'âge de 37 ans. Elle avait collaboré avec Will.i.am, les Pussycat Dolls, avant de rejoindre LMFAO. En tous les cas, les fans de pop sont en deuil. La chanteuse britannique Lauren Bennett s'est éteinte à 37 ans il y a quelques jours, des causes inconnues. Sa disparition a été annoncée sur Instagram par ses anciennes partenaires. Nous avons le cœur brisé et nous ne retrouvons pas les mots pour exprimer à quel point elle comptait pour nous, ont-elles écrit. Révélée au milieu des années 2000, l'artiste s'était d'abord faite remarquer en participant au concours de chant X Factor avant d'intégrer les Paradiso Girls. Le groupe avait décroché un premier succès avant de se séparer. Lauren Bennett avait alors multiplié les collaborations et tenté une carrière solo. Elles avaient vraiment explosé en 2011, en tout cas avec un tube de LMFAO, tube planétaire, resté plusieurs semaines en tête des charts américains et britanniques. Cet énorme succès avait durablement installé la chanteuse sur la scène pop internationale, même si son nom reste depuis moins identifié que ses refrains. Elle avait ensuite rejoint notamment Girl, acronyme de Girls Rock Life, une formation qui avait connu quelques succès, mais aussi un drame avec le suicide en 2014 de Simone Battle, une de ses membres. Lauren Bennett, en tout cas, laisse derrière elle une petite fille âgée de 6 ans et le souvenir d'une artiste discrète associée à plusieurs hits mondiaux. On se retrouve très vite avec d'autres actualités musicales.
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Le suspense est à son comble dans le Top Radio. Il ne nous reste plus qu'une seule marche à franchir. Qui s'empare de la plus haute marche du podium cette semaine? J'ai été ravi de passer ce moment avec vous. On se donne rendez-vous la semaine prochaine et on se quitte avec le numéro 1.

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2: Voici ma sélection télé pour ce samedi 18 juillet avec ce soir sur TF1 du rugby, Argentine-Angleterre à 21h en direct. Championnat des Nations, 23h05, vendredi, tout est permis avec Arthur. Sur France 2, Fort Boyard, présenté par Cyril Ferraud. Sur le fort ce soir, l'équipe de Jérémy Frérot et Scheim. Sur France 3, Le Secret de la Grotte, téléfilm. Sur M6, Scène de Ménage, série française avec Frédéric Bourali et Valérie Carsanti notamment. Vous allez retrouver sur France 4, ce soir, La Fille du RER avec Émilie Dequen, film. Sur W9, les 20 chanteuses préférées des Français, rediffusion. Sur TMC, Ahmed Silla, son spectacle différent. Vous retrouverez sur T18, un dîner d'adieu, c'est du théâtre avec Eric Elmosnino et Guillaume de Tonquédec. Sur TF1, série film Joséphine Ange Gardien, plusieurs épisodes à la suite avec Mimi Mati. Et enfin sur RMC Life, Port Aventura, la techno des attractions. Documentaire sur le parc d'attractions. Bon zapping!
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1: Bonjour, football, Coupe du Monde. Le gouvernement britannique a appelé hier à une enquête de la FIFA au lendemain du déploiement par des joueurs argentins d'une banderole proclamant que les îles Malouines sont argentines à l'issue de la demi-finale remportée face à l'Angleterre 2-1. Cette banderole, en référence au litige territorial qui a dégénéré en conflit armé en 1982, a été portée par plusieurs joueurs après le coup de sifflet final et déposée sur la pelouse du stade d'Atlanta. Elle semble contrevenir au règlement de la FIFA qui interdit toute manifestation politique dans une enceinte lors des tournois qu'elle organise. Cyclisme Tour de France, le Belge Tim Merlier a remporté hier la 12e étape à Chalon-sur-Saône au terme de 179 km de plaine. Plus puissant que Olaf Coy et Jasper Philipsen, respectivement 2e et 3e, il décroche sa 3e victoire sur cette grande boucle après les 6e et 7e étapes. Le sprint final a par ailleurs été marqué par la chute de Fernando Gaviria, qui a emporté plusieurs autres coureurs avec lui, dont le champion de France 2025 Dorian Godon. Tadej Pogacar et les autres cadors du classement général ont passé une journée plutôt tranquille à la veille de l'ascension du ballon d'Alsace vers Belfort. Rugby, samedi, le 15 de France défiera sur la pelouse de Tbilissi en Géorgie en finale de la Coupe du Monde U20 Afrique du Sud, victorieuse de la dernière édition l'année dernière en Italie. Et une nouvelle fois au rendez-vous sur la dernière marche où les Baby Box se sont hissés en écrasant tous leurs adversaires. Un rendez-vous que les Bleus aborderont avec le même groupe que pour la demi-finale contre la Nouvelle-Zélande. Dans la nuit de mardi à mercredi, deux alpinistes sont morts après une chute de pierre en Haute-Savoie. À ce moment-là, ils se trouvaient sur la voie du Mont Blanc dans le couloir du Goûter. Un troisième alpiniste qui faisait partie de cette même cordée a été quant à lui légèrement blessé. Ce couloir considéré par les alpinistes en l'empruntant comme pouvant être particulièrement dangereux se situe vers le sommet sur la voie normale d'ascension. C'est la fin de ce Flash au Sport. Une très bonne journée à notre écoute.
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0: Tous, c'est Coconoise, la voix de l'Extra Club, et je suis ravi de vous retrouver. Et cette semaine, je suis pas seul, je suis avec le plus grand, le plus beau, Jordi Cops. Il me fait signe, il a chaud. Effectivement, il fait très chaud dans les studios et chez vous aussi, je pense. Et il est motivé pour encore mettre le feu dans les charts de l'Urban Latino. Est-ce que cette semaine, le classement va bouger? On le saura d'ici une petite demi-heure. C'est parti, Jordi, t'es prêt? Go!
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0: fait pas chaud.
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deuxième partie de cette émission Extra Club Electro. Jordi Cobbs, il nous met le feu, c'est fou. Alors, il fait chaud déjà, Jordi Cobbs, tu vas te calmer, n'est-ce pas? Même pas en rêve, il me dit. Il est motivé, il est motivé. Alors, est-ce que cette semaine, Bob Sinclair gardera sa première place? Eh ben, figurez-vous que non, je pensais que ça allait être comme ça tout le long de l'été. Eh ben, figurez-vous qu'il y a une remontée fulgurante d'un artiste. Pour le moment, on va commencer avec la troisième place. Et c'est un Français, Ugel, avec son titre Jamaïcan, excellent morceau, qui est en troisième position. Toujours un Français, Kungs, avec son titre Getaway, qui reste sur la deuxième place. Et montée fulgurante de Lucenzo avec Don Omar, avec, vous l'aurez deviné, Danza Kuduro, le Summer Pack. Et ça, franchement, tous les étés,

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2: Bonjour. 5 ans et demi après la disparition de son épouse Delphine, Cédric Jubilard a avoué devant la justice l'avoir tué et a conduit hier matin les enquêteurs là où il avait dissimulé le corps à la fin 2020. Les ossements doivent désormais être acheminés vers un laboratoire en région parisienne pour être analysés. Un adolescent de 15 ans a été condamné à 18 ans de réclusion criminelle pour le meurtre d'une surveillante de son collège l'an dernier en Haute-Marne, une affaire qui avait provoqué l'émoi dans tout le pays. Il avait asséné 7 coups de couteau dotés d'une lame de 20 cm de long à la victime. L'adolescent avait déclaré dans ses premiers interrogatoires avoir choisi l'arme la plus importante à son domicile, espérant faire le plus de dégâts. Il encourait jusqu'à 20 ans de prison. Le Premier ministre Sébastien Lecornu, actuellement en visite au Maroc, a annoncé avoir signé plusieurs accords pour renforcer la coopération entre les deux pays. Il concerne notamment les transports, l'interconnexion électrique et le développement de partenariats dans la recherche et la culture. Le maire de Chalonnes-sur-Loire, dans le Maine-et-Loire, a été condamné à 3 ans de prison, dont 30 mois de sursis pour détention et diffusion d'images pédopornographiques. Le tribunal d'Angers a sorti cette condamnation d'un mandat de dépôt entraînant l'incarcération immédiate pour 6 mois de l'édile de cette commune de près de 7000 habitants. De nouveau, une circulation fortement perturbée sur les routes ce week-end dans le sens des départs, notamment dans l'est de la France aujourd'hui et dans toute la France demain, samedi, dans le sens des retours. La circulation sera aussi difficile ce vendredi et demain sur le quart nord-ouest et le sud-est. C'est la fin de ce flash, une très bonne journée à notre écoute.
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4: Bonjour à tous. Dans l'actualité people du jour, on parle de Tony Estanguet, un grand cap avec Aurélie. Ces derniers temps, l'athlète âgé de 48 ans est dans une forme olympique. Et pour cause, il vit une belle histoire avec Aurélie, avec qui il a posé pour la première fois il y a quelques jours. Une officialisation en bonne et due forme pour une idylle qui dure depuis 2 ans déjà et qu'il avait esquissé dans son livre « Par amour du sport » sorti fin 2025. C'est en effet au moment où il a organisé les JO de Paris que le champion de canoë a rencontré la séduisante blonde. De quoi lui remettre du baume au cœur alors qu'il venait tout juste de se séparer de Laetitia, la maman de ses 3 enfants, après 22 ans d'union. Un échec, comme il le qualifiait, qui ne l'a donc pas empêché de revoir la vie en rose. On se retrouve très vite avec d'autres actualités people.
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1: Bonjour, aujourd'hui 18 juillet, nous fêtons les Frédéric. C'est aussi la journée internationale Nelson Mandela, né le 18 juillet 1918 et décédé en décembre 2013. C'est le 18 juillet 1917 que naissait Henri Salvador, disparu en février 2008. Maria Pacôme, née en 1923, nous a quittés en décembre 2018. Et en 1933, naissance de Jean-Yann, décédé en mai 2003. Joyeux anniversaire au patron du groupe britannique Virgin, Richard Branson, né le 18 juillet 1950, à la Grande Sophie, née en 1969, à Titoff, le Marseillais, née en 1972, à Mélissa Torio, née en 1978, et au footballeur Nabil Fekir, né le 18 juillet 1993. C'est aussi le 18 juillet 1990 que disparaissait l'éditeur Georges Dargaud, né en 1911, et en 2022, décès de Dany, actrice et chanteuse française, née en octobre 1944. Le 18 juillet 1925, Adolf Hitler publie le premier tome de Mein Kampf. En 1989, la Grande Arche de la Défense près de Paris est inaugurée. En 1996, Caroline Dickinson, 13 ans, a été violée et étranglée durant la nuit dans l'auberge de jeunesse de Plaine Fougère. En 1998, le corps d'Éric Tabarly est retrouvé en mer d'Irlande par un chalutier français. En 2020, un incendie qui s'avérera criminel se déclare dans la cathédrale Saint-Pierre et Saint-Paul de Nantes. Enfin, le 18 juillet 2021, le consortium Forbidden Stories révèle qu'une dizaine de gouvernements ont participé à un espionnage de masse en utilisant le logiciel israélien Pegasus. Le dicton du jour, à Saint-Frédéric, tout est vert, tout est nid, plantes, bêtes et puis gens, tout sourit. Demain, vous pensez à fêter les Arsène.
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2: Bonjour à tous, dans l'actualité musicale du jour, la chanteuse britannique Lauren Bennett, chanteuse d'un tube de LMFAO, est décédée à l'âge de 37 ans. Elle avait collaboré avec Will.i.am, les Pussycat Dolls, avant de rejoindre LMFAO. En tous les cas, les fans de pop sont en deuil. La chanteuse britannique Lauren Bennett s'est éteinte à 37 ans il y a quelques jours, des causes inconnues. Sa disparition a été annoncée sur Instagram par ses anciennes partenaires. Nous avons le cœur brisé et nous ne retrouvons pas les mots pour exprimer à quel point elle comptait pour nous, ont-elles écrit. Révélée au milieu des années 2000, l'artiste s'était d'abord faite remarquer en participant au concours de chant X Factor avant d'intégrer les Paradiso Girls. Le groupe avait décroché un premier succès avant de se séparer. Lauren Bennett avait alors multiplié les collaborations et tenté une carrière solo. Elles avaient vraiment explosé en 2011, en tout cas avec un tube de LMFAO, tube planétaire, resté plusieurs semaines en tête des charts américains et britanniques. Cet énorme succès avait durablement installé la chanteuse sur la scène pop internationale, même si son nom reste depuis moins identifié que ses refrains. Elle avait ensuite rejoint notamment Girl, acronyme de Girls Rock Life, une formation qui avait connu quelques succès, mais aussi un drame avec le suicide en 2014 de Simone Battle, une de ses membres. Lauren Bennett, en tout cas, laisse derrière elle une petite fille âgée de 6 ans et le souvenir d'une artiste discrète associée à plusieurs hits mondiaux. On se retrouve très vite avec d'autres actualités musicales.
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1: Hello tout le monde, ravi de vous retrouver chaque semaine, c'est le mix Dance Sensation avec encore plein de surprises à vous partager. Fetless dans un instant et Bibi Rixa, New Religion, on écoutera Skip the Use, remixé par Moziman. Je vous ai mis de côté un remix de Pitbull, il y aura Teddy.

0: Le remix de Moziman de Skip the News dans Dance Sensation, c'était Ghost.
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0: Pas mal de surprises à venir dans les prochaines minutes avec notamment un remix de Pitbull. Il y aura également Paradisio 2026, Bailando, Teddy Swims, Mr. Know It All, retravaillé par DJ Dark et Alex Warren, Fever Dream.
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Yeah. Hugel dans Dance On Session, c'est avec David Guetta, French Montana et Aiden Martin. Ça s'appelle Shine. Dance Sensation. Le retour du mix sera notamment avec Zao, Alonso et Magic System, Mauvais Caractère. Il y aura Another featuring 54 Ultra, Talk To You. Et je vous ai mis de côté le remix latino de Temi Impala avec Dracula. 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

0: L'une des références des dance floor, Mojo dans Dance Sensation, c'était Lady.
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0: On continue avec Jennifer Lopez et David Guetta dans un instant. Save Me Tonight, remixé par Franco Lippi. Il y aura Son of Legend, San Francisco et une version totale surprise des Fugees.
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complètement énorme, Fugees et le fameux Fugila, retravaillé par Joe Mazzola dans Dance On Session. Juste avant, c'était Son of Legend, San Francisco, et on continue avec Free Nacria et Clavdia. Voici C'est My Name.

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2: Bonjour. 5 ans et demi après la disparition de son épouse Delphine, Cédric Jubilard a avoué devant la justice l'avoir tué et a conduit hier matin les enquêteurs là où il avait dissimulé le corps à la fin 2020. Les ossements doivent désormais être acheminés vers un laboratoire en région parisienne pour être analysés. Un adolescent de 15 ans a été condamné à 18 ans de réclusion criminelle pour le meurtre d'une surveillante de son collège l'an dernier en Haute-Marne, une affaire qui avait provoqué l'émoi dans tout le pays. Il avait asséné 7 coups de couteau dotés d'une lame de 20 cm de long à la victime. L'adolescent avait déclaré dans ses premiers interrogatoires avoir choisi l'arme la plus importante à son domicile, espérant faire le plus de dégâts. Il encourait jusqu'à 20 ans de prison. Le Premier ministre Sébastien Lecornu, actuellement en visite au Maroc, a annoncé avoir signé plusieurs accords pour renforcer la coopération entre les deux pays. Ils concernent notamment les transports, l'interconnexion électrique et le développement de partenariats dans la recherche et la culture. Le maire de Chalonnes-sur-Loire, dans le Maine-et-Loire, a été condamné à 3 ans de prison, dont 30 mois de sursis pour détention et diffusion d'images pédopornographiques. Le tribunal d'Angers a sorti cette condamnation d'un mandat de dépôt entraînant l'incarcération immédiate pour 6 mois de l'édile de cette commune de près de 7000 habitants. De nouveau, une circulation fortement perturbée sur les routes ce week-end dans le sens des départs, notamment dans l'est de la France aujourd'hui et dans toute la France demain, samedi, dans le sens des retours. La circulation sera aussi difficile ce vendredi et demain sur le quart nord-ouest et le sud-est. C'est la fin de ce flash, une très bonne journée à notre écoute.
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2: Voici ma sélection télé pour ce samedi 18 juillet avec ce soir sur TF1 du rugby, Argentine-Angleterre à 21h en direct. Championnat des Nations, 23h05, vendredi, tout est permis avec Arthur. Sur France 2, Fort Boyard, présenté par Cyril Ferraud. Sur le Fort ce soir, l'équipe de Jérémy Frérot et Scheim. Sur France 3, Le Secret de la Grotte, téléfilm. Sur M6, Scène de Ménage, série française avec Frédéric Bourali et Valérie Carsanti notamment. Vous allez retrouver sur France 4, ce soir, La Fille du RER avec Émilie Dequesne, film. Sur W9, les 20 chanteuses préférées des Français, rediffusion. Sur TMC, Ahmed Silla, son spectacle différent. Vous retrouverez sur T18, un dîner d'adieu, c'est du théâtre avec Eric Elmosnino et Guillaume de Tonquédec. Sur TF1, série film Joséphine Ange Gardien, plusieurs épisodes à la suite avec Mimi Mati. Et enfin sur RMC Life, Port Aventura, la techno des attractions, document sur le parc d'attractions. Bon zapping.
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2: Bonjour, 5 ans et demi après la disparition de son épouse Delphine, Cédric Jubilard a avoué devant la justice l'avoir tué et a conduit hier matin les enquêteurs là où il avait dissimulé le corps à la fin 2020. Les ossements doivent désormais être acheminés vers un laboratoire en région parisienne pour être analysés. Un adolescent de 15 ans a été condamné à 18 ans de réclusion criminelle pour le meurtre d'une surveillante de son collège l'an dernier en Haute-Marne, une affaire qui avait provoqué l'émoi dans tout le pays. Il avait asséné 7 coups de couteau dotés d'une lame de 20 cm de long à la victime. L'adolescent avait déclaré dans ses premiers interrogatoires avoir choisi l'arme la plus importante à son domicile, espérant faire le plus de dégâts. Il encourait jusqu'à 20 ans de prison. Le Premier ministre Sébastien Lecornu, actuellement en visite au Maroc, a annoncé avoir signé plusieurs accords pour renforcer la coopération entre les deux pays. Ils concernent notamment les transports, l'interconnexion électrique et le développement de partenariats dans la recherche et la culture. Le maire de Chalonnes-sur-Loire, dans le Maine-et-Loire, a été condamné à 3 ans de prison, dont 30 mois de sursis pour détention et diffusion d'images pédopornographiques. Le tribunal d'Angers a sorti cette condamnation d'un mandat de dépôt entraînant l'incarcération immédiate pour 6 mois de l'édile de cette commune de près de 7000 habitants. De nouveau, une circulation fortement perturbée sur les routes ce week-end dans le sens des départs, notamment dans l'est de la France aujourd'hui et dans toute la France demain, samedi, dans le sens des retours. La circulation sera aussi difficile ce vendredi et demain sur le quart nord-ouest et le sud-est. C'est la fin de ce flash, une très bonne journée à notre écoute.
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1: Ah, ouais. 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